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Nous n'avons plus de nouvelles de Papy Microgramme à partir des trois rares rencontres que nous avons eues avec celui qu'on nomme Papy Microgramme. Nous avons essayé de retranscrire le plus fidèlement possible l'histoire de ce personnage hors du commun. Malheureusement, notre dernière entrevue a connu un dénouement tragique, mais il convient d'en dire plus et de raconter cette histoire entièrement en

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0: Lorsque nous affirmons que les soi-disant énoncés de la métaphysique sont dépourvus de sens, cette expression doit être prise au sens le plus strict. Dans un usage plus relâché, dépourvu de sens se dit parfois d'une phrase ou question stérile. Par exemple, quel est le poids moyen des habitants de Vienne dont le numéro de téléphone se termine par un 3 ?
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0: 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Une phrase qui est notoirement fausse. Par exemple, en 1910, Vienne comptait 6 habitants. Ou d'une phrase qui est fausse, non seulement empiriquement, mais aussi logiquement, et qui est donc contradictoire. Par exemple, de ces deux personnes, A et B, chacune a un an de plus que l'autre.

telle proposition, qu'elle soit stérile ou fausse, n'en ont pas moins un sens. Classer les phrases en théoriquement stérile ou féconde, vraie ou fausse, qu'à la condition qu'elles aient un sens. Dénoncer à l'intérieur d'une certaine langue. Dans ce cas, nous l'appelons simili-énoncé.

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0: auditrices de l'écho au 88.5, nous sommes ici encore avec une nouvelle émission des causeries de la caravane du Maquis avec Sounon.
1: Et ben, comme Guillermo, je vous dis bonjour.
0: Pas mal. Alors, la rentrée, comment ça s'est passé pour vous la rentrée, hein? C'était, c'est compliqué tout cela, hein? On manque des thunes, on manque de tout, on doit calculer tout, parce que les transports, parce que les cantines, parce que les aides, parce que ci, parce que cela et tout. Et tout cela pour rentrer nos enfants dans des endroits d'abrutissement social, car ni les instituts sont en train de se battre pour un véritable programme d'émancipation. Les flics, ils peuvent rentrer dans les écoles et faire n'importe quoi. Et... mais comme vous voyez, l'abrutissement social est en marche. En période électorale.
1: Massivement. Et alors qu'on est en pleine campagne électorale, elle est déjà démarrée, des candidats de tous les côtés, le minimum que pourraient faire les syndicats, c'est d'en profiter pour avancer des revendications, essayer de peser.
0: Ouais.
1: Silence total. Est-ce qu'on les entend parler de quoi que ce soit, de retraite, de... rien.
0: En tout cas, pas publiquement. Peut-être dans les coulisses, il y a des choses qui sont en train de se passer, mais...
1: oui, au niveau de la base, peut-être.
0: Quand on est dans des périodes électorales, c'est toujours comme ça. Hein.
1: Voilà. Mais les bureaucraties syndicales, elles sont à la remorque de leurs partis respectifs.
0: C'est exactement ça, ça va. Et tu sais, là, chaque fois qu'ils commencent à avoir des trucs dans les budgets, on rappelle au Rassemblement National qu'ils sont xénophobes, ou que la rentrée va commencer, comme je te disais, au lieu de s'occuper des harcèlements là-dedans, de les contenus, de tout cela, de faire en sorte que nos enfants aient la meilleure chance dans la vie, ben, on entend parler des voiles.
1: Voilà, oui. Voilà, le roi de l'indépendance nationale, M. Bardella.
0: Laïque, dit-il.
1: En fait, laïque. En fait, on pourrait l'appeler l'ayatollah Bardella. Il calque sa politique, ses projets politiques sont calqués sur l'Iran. En Iran, c'est port du voile obligatoire. Bardella, c'est port du voile interdit. Ils jouent à la belote tous les deux. Ils jouent ensemble.
0: Après, il y a deux des polémiques. Hein. Une polémique concernant les voiles dans l'espace public et tout cela. Donc, du coup, fausse polémique dont Mélenchon est en train de rabattre, que les gens, ils sont... Même les flics qui sont sortis, les syndicats des flics qui sont sortis dire comment on fait nous pour verbaliser.
1: Exactement.
0: Et comment on fait la différence entre une bonne sœur et une...
1: c'est du pur blabla.
0: Et il y a même
1: quelle
0: des gens
1: différence
0: qui sont dit...
1: entre...
0: et les malades des cancers, on fait comment?
1: Une femme athée qui se met un voile parce que... parce qu'elle est sous chimiothérapie,
0: oui,
1: elle
0: voilà.
1: Fait plus de cheveux, ou parce qu'elle n'a pas eu le temps de se laver la tête, ou parce que ça lui plaît de porter un voile. Comment on fait la différence avec une musulmane? Et entre une musulmane qui le porte parce qu'elle veut le porter, et celle qui le porte parce qu'on l'a obligée à le porter. Double peine. On l'oblige, elle le porte malgré elle, et en plus on lui fout une amende. Voilà, la justice... selon le ramassis de milliardaires du RN.
0: Et l'autre truc, c'est simplement parce que il y a en fait, parce que pareil, quand il y a les gens de la France insoumise qui sont dans les tribunes, on les pose que des questions comme cela, pas sur la distribution de la richesse ou quoi que ce soit. Et donc ils l'ont demandé à Mathilde Panot si parce qu'en fait, si tu veux, la abaya, qui est une des voiles, a été interdite dans les écoles par monsieur Attal. Et donc là, ils se sont dit, nous, on va faire sauter ça. Donc du coup, là, on recommence. Mais aussi, il y a eu des meetings de la France Insoumise à Lille, énormes, avec beaucoup, beaucoup, beaucoup de gens qui sont venus dans la rue à écouter M. Mélenchon. La particularité, c'est l'absence des drapeaux palestiniens.
1: Tu vois.
0: Et là, tu vois bien comment les partis étaient nus des poignes fortes. Là, maintenant, il faut être consensuel aussi. dernière ligne droite.
2: C'est ça qui est arrivé, dernière
0: ligne droite. Et donc, du coup, tout ce qui peut et faire en sorte que de heurter la population ou de faire que culpabiliser un mode antisémite et tout cela, mais et c'est aussi pris en compte dans cette jeu des mimes qui nous font tous ces marionnettes.
1: Ou de sortir des clous de la République.
0: Voilà.
1: Servi l'exposition du drapeau palestinien.
0: Oui, c'est ça. Quand même.
1: Ah oui, on peut pas vouloir la police républicaine et puis faire des trucs que la police ne permet pas.
0: C'est ça.
1: Faut choisir.
0: Les problèmes agraires, Suno.
1: Eh ben voilà, il paraît qu'on va sortir de la canicule. Ça commence aujourd'hui, semble-t-il. Et on nous rebat les oreilles, déjà avec la dette, qui ne fait que monter. Et avec, il faut voler au secours des agriculteurs, dit-on. Mais en fait, ça veut dire voler au secours de l'agro-industrie. Parce que il y a plein d'agriculteurs qui vont être obligés d'arrêter, c'est tous les petits. Ils vont arrêter parce qu'ils ont tellement de bâtons dans les roues qu'ils s'en sortent même plus. Et là, on commence à nous faire pleurer sur les diminutions de production agricole, patin couffin.
0: Et les bassines, souvent, les bassines.
1: Et les bassines. Et à nous faire croire qu'on va manquer d'alimentation quand on sait que plus de 60% de l'alimentation, elle est importée parce que l'agro-industrie, elle produit pour l'exportation. Donc, une fois de plus, on se fout de notre gueule, quoi. Et voilà, on s'apprête à nous expliquer que non seulement il va falloir donner plus de fric pour l'armement, il va falloir en donner pour sauver l'agro-industrie, comme on en a déjà donné après 2008 pour sauver les banques. Et donc, que dalle pour les hôpitaux, pour la santé, pour l'enseignement. Voilà, le panorama. Et pendant ce temps, la campagne électorale continue en acceptant tout ça. Comme je le disais tout à l'heure, déjà, les bureaucraties syndicales ne parlent même pratiquement plus de la
0: réforme de la retraite.
1: Et du coup, j'ai envie de vous lire un petit tract qui avait circulé pendant le mouvement contre les retraites.
0: Vas-y, vas-y.
1: Et qui est une lettre ouverte aux bureaucraties des centrales syndicales, notamment celle de la CGT, parce que la plus honteuse. Elle est la plus honteuse, entre autres choses, pour avoir renié sa raison d'être d'origine lorsqu'en plein mouvement des grèves de 1995, elle supprima de ses statuts l'abolition du salariat. Rappelons que les grèves de 1995 avaient déjà été le résultat d'une tentative du gouvernement Juppé de s'en prendre aux régimes dits spéciaux de certaines retraites. Les cheminots, voilà. Certains. Tout le monde n'a pas la mémoire assez courte pour ne pas voir où nous mène la tactique adoptée par l'intersyndicale pour s'opposer à la nouvelle réforme de la retraite. Ça se passait pendant le mouvement des retraites de 2023.
0: Comme les films des GG.
1: Voilà, exactement. Comme en 2010, vous amusez le terrain. Ce « vous », c'est les bureaucraties syndicales. 14 journées de manifestations et de grèves éparpillées et pauvrement soutenus aboutir au passage de l'âge de la retraite à 62 ans au lieu des 60 antérieurs. Il s'agirait aujourd'hui, en 2023, donc, de s'accrocher aux 62 ans. Troquer l'abolition du salariat contre la défense de l'emploi est une arnaque majeure. Oubliant qu'un emploi est avant tout une mine d'exploitation du travail, vous défendez, ça s'adresse aux bureaucraties syndicales toujours, vous défendez en outre des emplois de merde, nocifs de surcroît pour la plupart. Vous poussez la plaisanterie jusqu'à enrôler dans vos rangs les forces de répression dédiées à punir violemment la classe du travail dès qu'elle rue dans les brancards. Il est évidemment malaisé de mordre la main qui vous nourrit quand on vit de subventions. Bureaucratie, plus soucieuse de votre pérennité que du devoir des classes ouvrières, plus préoccupée de patrimoines immobiliers que de caisses de grève, vous entend-on jamais remettre en cause le lien juridique de subordination qui fait des foules salariées des êtres asservis? Les reculs périodiques de l'âge de la retraite ne peuvent cesser que par la fin du système qui les rend indispensables. Ils ont la force des armes, nous avons la puissance du travail. La tutelle, ça suffit. Abolissons l'État, vive la grève générale universelle.
0: Yes, ça c'est comme il le dit, c'est bien, Fernand Pelloutier.
1: Exactement.
0: Mais tu sais que, en parlant sur ces questions-là, c'est pas qu'il n'y a pas de grève, c'est qu'il n'y a pas de relais de la part des directions syndicales. Là, ça appelle à des grèves de fonctionnaires à la fin du mois de septembre. On n'entend pas parler des grosses rentrées syndicales ni rien, parce que l'enjeu devient politique. Ça veut dire que là, ce qui est en fait la différence entre l'action directe et l'action indirecte, ça veut dire que là, en fait, les syndicats, ils mettent leur rôle des partenaires sociaux en attendant de voir avec qui ils vont pouvoir négocier mieux. Tu vois. Voilà. Et donc là, les dernières années, ils considèrent que Macron n'y est plus déjà là. Et donc du coup, autant il ne faut pas dépenser des milliers dans des mobilisations ni quoi que ce soit, parce que en fait l'arrangement tenterait d'être politique. Et donc du coup, mais moi j'ai un petit texte là qui me paraît intéressant pour continuer à parler sur la question de la grève, parce que c'est arrivé la semaine qui vient de passer et ça montre en fait où on en est actuellement et du patronat, parce qu'il s'agissait quand même et des mobilisations de la CFTT, ok? Férocité de la bourgeoisie. Un patron fonce sur ses salariés en grève avec un autocar. Deux blessés. Avant de commencer, imaginez qu'un syndicaliste en grève s'empare d'un autocar de plusieurs tonnes et fonce sur un patron. Imaginez que la scène soit filmée et que les patrons soient percutés. Tous les médias ne parlent que de cela. Ils qualifieraient l'acte de terroriste. La classe politique serait au chevet du chef d'entreprise. La répression serait féroce. Tu te souviens quand il y a eu les dirigeants aéronautiques qui a dû s'échapper,
1: qui a eu la chemise déchirée.
0: Et ben là, c'est pareil. Et en fait, là, c'était les salariés qui couraient après un patron. Donc, drame national. Mais là, il y a un patron. C'est exactement ce qui s'est passé aujourd'hui dans la banlieue de Rennes, sauf que ceux qui ont failli être écrasés sont les grévistes. Et que l'auteur, ça s'est passé à Reims. Et que l'auteur de l'attaque était les patrons. Personne n'en parle en dehors de la presse locale. Et quant au chef d'entreprise chauffard, il est déjà libre. Il est 10h le mardi 1er septembre à Bézanne, dans le Marne. Les ouvriers du groupe D8, qui gère des bus touristiques et des ambulances, sont en grève sur les piquets installés par la CFDT devant l'entreprise. Ils et elles réclament les retraits des caméras posées dans tous les véhicules, qui filment les salariés quand ils travaillent et les enregistrent de même que les clients. Une méthode de patron voyou qui veut fliquer ses salariés. Les grévistes veulent aussi être payés par leurs heures de nuit et non pas recevoir des repos compensateurs. À la place, ils exigent un planning qui respecte la loi. Leurs horaires leur sont annoncés la veille au soir pour le lendemain à l'aube, empêchant toute vie familiale et repos. Enfin, ils réclament des salaires décents. Jusqu'ici, on ne peut que soutenir ces revendications. Mais ils sont inacceptables pour le patron Laurent Dehuit, bien décidé à écraser les moments. Il a d'abord recruté un chauffeur non gréviste pour briser la grève. Jadis, on appela ça un jeune, un traître à sa classe. Puis il a tenté littéralement de rouler sur les piquets de grève, alors que les salariés se trouvaient devant les portails du site. DeWitt monte dans son autocar de l'entreprise et fonce vers eux. Des vidéos montrent les véhicules avancer à vive allure vers le blocage jusqu'à toucher un gréviste en freinant d'un coup. Puis il redémarre, au contact du salarié qui se retrouve emporté sur plusieurs mètres, bras en avant, accroché à l'un des essuie-glaces avant de passer sur les côtés. Blessé et choqué, il aurait pu finir sous les roues du car. L'exploiteur ne s'arrête pas là. Il fait ensuite monter son chauffeur jeune à bord qui percute à son tour une ambulancière gréviste qui s'était postée devant l'autocar. Alors que la salariée est blessée à la jambe, le conducteur continue sa route. Laurent DeWitt lance « Je pense que les prochains, avant de débloquer mon entreprise, je pense qu'il y réfléchira deux fois. » Autrement dit, les bourgeois radicalisés assument complètement. C'est un acte prémédité et délibéré pour terroriser ses salariés et les empêcher d'exercer un droit fondamental par la violence. Finalement, embarqué par la police, le patron est relâché l'après-midi même, à 18h30. Le procureur déclare qu'après exploitation des vidéos des témoignages recueillis, il a été décidé la levée des gardes à vue. D'autres ont été emprisonnés ou abattus par la police par refus d'obtempérer après avoir fait bien moins qu'est-ce qui s'est passé devant cette caméra. Cette affaire réveille la férocité de la bourgeoisie et révèle aussi la différence des grands médias nationaux lorsqu'il s'agit des syndicalistes ou des manifestants agressés. Alors même que ces médias tentent de nous faire pleurer pour des vitrines des banques, les chemises d'un PDG ou des slogans un peu offensifs. En mai 2023, dans le nord, près de Lille, une grève ouvrière touchait l'entreprise Berbaudette, qui fabrique et achemine des vêtements et des jouets. Un délégué syndical CGT avait subi un guet-apens. Il avait été amené de force dans une voiture par deux inconnus. Les pères des familles avaient été aspergés de gaz lacrymogène, s'étaient fait cracher au visage, tirer les cheveux et voler sa papier. Avant d'être sorti du véhicule, lâché dans la nature après l'agression. Les tout sous les yeux de son fils de 16 ans. Une intimidation mafieuse. Les deux agresseurs l'avaient désigné en disant « Toi les grévistes, toi les délégués syndicaux ». En 2021, un patron avait mis un contrat sur la tête d'un syndicaliste de son entreprise. Muriel, à la tête d'une boîte de plasturgie dans l'Ain, voulait assassiner Hassan, adhérent de la CGT, pour avoir manifesté en 2018 aux côtés des Gilets jaunes, de sa vie et avoir défendu les retraites l'année suivante. Elle avait ainsi recruté des tueurs à gages par intermédiaire d'une loge des francs-maçons composée de notables, de policiers, d'anciens militaires pour liquider les syndicalistes. La patronne avait expliqué qu'elle avait peur qu'il ne fédère d'autres salariés autour de lui et que les syndicats se déclarent en échange des 80 000 euros. Les bras armés du groupe criminel avaient déjà espionné sa cible avec des surveillances et des photos des domiciles et la voiture des syndicalistes. Heureusement, il n'a pas eu le temps de passer à l'acte. Terrifiant, malheureusement habituel. La Troisième République n'hésitant pas à mitrailler les grévistes, juste après la guerre, les ministres de l'Intérieur socialiste Jules Motte envoyaient l'armée pour anéantir des grèves des mineurs. Dans les années 70, des contremaîtres faisaient régner la terreur dans certains usines. Aux USA, une énorme agence de police privée, l'agence Pinkerton, a été créée en plein révolution industrielle pour mater les grévistes et infiltrer les syndicats. En 1892, 300 hommes de Pinkerton avaient attaqué les grévistes de la métallurgie en Pennsylvanie en leur tirant dessus. Les ouvriers très déterminés avaient fait fuir les agents. En 1917, à Butte, dans le Montana, les Pinkerton ont brisé une grève des mineurs en lynchant un leader syndical, Frank Little. Et les exemples de ce type de pratiques se comptent par dizaines. L'agence Pinkerton existe toujours aujourd'hui. Et quand il n'agit pas d'agences privées et patronats, et les patronats et les autorités n'hésitent pas à recruter directement dans les vivriers des réseaux criminels ou mafieux pour réprimer les mouvements ouvriers. C'est ainsi que les chemises brunes de Mussolini prennent en partie la place des mafias en Italie, terrorisant les mouvements ouvriers et installant le fascisme durablement au pouvoir. Historiquement, les fascistes sont nazis des groupes violents recrutés par les patrons italiens dans les années 20 pour tabasser les ouvriers et casser violemment les mouvements des grèves. Le fascisme est une forme radicalisée du capitalisme. La bourgeoisie sans contre-pouvoir, c'est la violence. La bourgeoisie sans contre-pouvoir, c'est la violence brute des patrons et de leurs milices. C'est vrai que c'est hallucinant le fait que les types ils fassent même pas une garde à vue, qu'ils soient libérés à 17h30. Tu fonces avec un bus sur des gens.
1: C'est d'un côté, c'est hallucinant, et de l'autre, c'est absolument logique. L'État, il est là pour défendre la classe du capital. Donc, c'est scandaleux, mais on ne devrait pas s'en étonner, quoi.
0: C'est vrai.
1: On a vu ça en Espagne dans les années 30, les tueurs à gages du patronat. C'était la guerre armée. entre la CNT et les tueurs à gaz du patronat.
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0: Je te parle un peu des chômages chez les députés.
1: Eh ben, comme on veut.
0: C'est les sujets dont tout le monde va parler. Et à la machine à café des demain. C'est ce qu'ils disent. Moi, ça m'étonnerait souvent, ça parle plutôt des foot et du cul. Mais non, mais c'est vrai. Sur comment elle évolue la nouvelle stagiaire. Deux réformes votées à quelques mois d'intervalle entrent en collision dans les budgets de l'État. D'un côté, on serre la vis pour les salariés, de l'autre côté, on ouvre les vannes pour les élus. Voici les faits. Rien que les faits, décryptés dans les détails. Côté salariés, moins de droits après une rupture conventionnelle. La loi du 11 juin 2026, juste les jours de mon anniversaire, tu vois, entre en vigueur le mardi 1er septembre 2026. L'objectif, tu vois, ça c'est les choses qui sont faites pendant l'été. L'objectif affiché par le gouvernement est de faire des économies entre 600 et 800 millions d'euros par an et de pousser au retour rapide à l'emploi. Ce qui change pour vous si vous signez une rupture conventionnelle à partir d'aujourd'hui. Si vous avez moins de 55 ans, la durée maximale de vos indemnités chômage passe de 18 mois à 15 mois. C'est une perte nette de 3 mois de sécurité financière. Si vous avez 55 ans et plus, c'est les coûts des rabots les plus sévères. Les plafonds maximum qui pouvaient aller jusqu'à 27 mois pour les plus seniors est unifié et abaissé à 20,5 mois, soit 6 mois et demi d'indemnité en moins. Les montants, votre allocation reste baissée sur les calculs classiques de l'UNEDIC, environ 57% de votre ancien salaire brut. Côté élus locaux, un parachute, c'est défendre des mandats ultra sécurisés. En parallèle, les décrets du 15 mai 2026, issu de la loi sur le statut de l'élu local, et l'élu local, faut parler au maire, hein, vient d'améliorer radicalement. L'allocation différentielle défend des mandats pour les maires et les adjoints qui perdent leur siège ou ne se représentent pas. Ce qui s'échange pour eux, les montants pendant les 12 premiers mois, l'État compense désormais 5% de la différence entre leur ancienne indemnité d'élu et leur nouveau revenu lorsqu'ils soient au chômage, au RSA ou qu'ils aient repris au travail, moins payé. Avant, ces taux étaient bloqués à 80%. La durée, l'aide n'est plus limitée à un an, elle est doublée. Les élus peuvent désormais toucher cette allocation pendant 24 mois. Au total, les taux passant à 80% la deuxième année. L'argument officiel rendre les mandats plus attractifs et protéger ceux qui mettent leur carrière professionnelle entre parenthèses pour la collectivité. Les résumés qui font réagir, d'un côté un salarié de 45 ans qui subit ou négocie une rupture des contrats voit sa sécurité réduite de 15 mois avec la moitié de son salaire. De l'autre, un élu local en fin de mandat voit sa transition garantie à 100% pendant un an sur une durée globale étendue à 2 ans. En fait, rien à rajouter. C'est bien clair, quoi.
1: On continue à nous tondre de plus en plus rare. Voilà. Eh bien, oui, tu parlais de Macassar il y a 2 minutes. Macassar, c'est une grosse boîte de diffusion et de distribution de livres, notamment en bande dessinée. C'est un gros diffuseur et distributeur de bande dessinée. Et pas mal de petites maisons d'édition. Anti-capitaliste. Il y a par exemple les éditions de La Lenteur qui produisent beaucoup de bouquins contre la technologie, sur l'industrialisme et compagnie. Les éditions du Bout de la Ville qui, elles, produisent surtout des ouvrages anti-carcéraux. Voilà, et ben ceux-là et quelques autres se trouvent menacés de faillite à cause de la faillite de Macassar qui brasse des millions, qui a des ardoises auprès de tous ses petits éditeurs. Pour les éditions de la ville, c'est une ardoise de 17 000 euros qu'ils ne leur paieront jamais, qui sont des livres qu'ils ont vendus mais jamais payé, et ils ne paieront jamais puisqu'ils vont être en faillite. Mmh. Et ça, ça met gravement en danger toutes ces petites maisons éditoriales militantes. On ne peut que vous encourager à acheter des livres de ces maisons-là. Vous pouvez les trouver dans des librairies normalement, les commander. On ne les voit pas dans toutes les librairies, bien évidemment, parce que M. Bolloré est là pour s'opposer à tout ce qui risque de mettre quelques coups de griffe à son système capitalo-inquisitorial. Parce que ce M. Bolloré, c'est un chrétien fervent catholique, la messe en latin et compagnie. C'est un archaïque total, à la tête d'une immense fortune et de quasiment toute l'industrie médiatique en France. Et vous pouvez vous les procurer aussi, ces livres-là et quelques autres, ceux de la lenteur, de l'échappée, du bout de la ville. Vous pouvez vous les procurer auprès de la librairie Nomade qui est à la commune qui se trouve, qui est située, basée à la commune du Maquis.
0: Oui, oui, voilà. Voilà. Ça, c'était pour parler de Bolloré.
1: Pour parler de Bolloré, de Macassar. On peut se demander si la faillite de Macassar...
0: Macassar,
1: en tout cas, ça tombe très bien.
0: C'est la distribution, non?
1: C'est la diffusion et distribution. En tout cas, ça tombe, on ne peut mieux dans le moment... pour foutre à la faillite les petites maisons d'édition. On peut, pour peu qu'on soit un peu parano, on pourrait se demander si ça n'a pas été fait exprès, quoi.
0: Je m'étonne.
1: Je ne pense pas pour ma part, mais c'est pas à écarter. En tout cas, ça tombe très bien, du point de vue de la domination.
0: Ah oui, ça c'est certain. Et... tu sais que bon, de la même chose, c'est ce qui est en train d'arriver avec Autiste ici. Tu veux dire maintenant peut-être les communiquer parce que ça y va bien là. De se dire que de la même façon qu'ils sont en train de fermer là, par il paraît que par décret des États-Unis et tout cela, ils sont en train de s'en prendre aussi au peu des réseaux qui restent libres.
1: Libres. Comme ils s'en sont déjà pris il y a quelques années aux radios libres.
0: Ouais.
1: Eh bien là, il s'agit de Autistici Inventanti, déclarés terroristes globaux par le gouvernement des États-Unis d'Amérique du Nord.
0: Les gouvernements les plus terroristes du monde, d'ailleurs.
1: Absolument. L'auteur de ce qui va vous être lu se nomme Élisée Persson. Le glissement vers la dictature via l'abandon progressif des règles, entre guillemets, démocratique, n'est pas une nouveauté. Il n'empêche que la désignation of Autistici Inventanti as a specially designated global terrorist, c'est-à-dire la désignation de Autistici comme étant spécialement désigné comme un terroriste global. Par le département d'État américain le 26 août n'est pas anodine. Autistici Inventati fournissait non seulement une messagerie considérée comme l'une des plus confidentielles au monde, mais également toute une gamme de services toujours confidentiels pour à peu près tout ce qui concerne l'information et la communication via l'Internet. La première remarque fondamentale est que Autistici ne faisait par là que respecter l'idée de départ du web, cette idée désormais hors course, qui stipulait que l'information veut être libre sur l'Internet, mantra inlassablement psalmodié par les premiers constructeurs du web planétaire depuis les années 90, y compris par Tim Berners-Lee, l'inventeur de l'hypertextualisation, donc de la navigation sur Internet. Bien sûr, nous savons depuis longtemps que les grandes entreprises du web ont remisé cette idée au rayon des antiquités, après avoir pourtant surfé dessus. Cette idée de libre communication a été pervertie. Google, se positionnant à l'avant-garde de ce mouvement liberticide, par les moyens que nous connaissons toutes et tous. Vous qui écoutez cet article, si votre messagerie passe par Gmail, Hotmail ou Wanadoo, s'il vous plaît, changez pour une messagerie confidentielle. Voici déjà un mois que Google, Microsoft ou Orange envoyaient systématiquement les messages d'autistici dans les spams, et depuis le 26 août, il est impossible de se connecter à autistici, quel que soit le navigateur utilisé. Le département d'État indique « Autistici Inventati est un groupe extrémiste basé en Italie qui fournit et gère l'infrastructure numérique de cellules antifa violentes et d'autres militants d'extrême gauche à travers le monde. Le noyau dur d'Autistici Inventati, composé de hackers radicaux et de développeurs informatiques, offre un éventail complet de services tels que chat et email cryptés, hébergement de sites web, système sécurisé de visioconférence et de streaming, dispositifs de protection de l'anonymat, ainsi qu'une suite d'autres outils technologiques à des groupes marxistes, anarchistes et d'extrême gauche aux États-Unis, en Europe et partout dans le monde. Ces outils sont spécifiquement conçus afin de soutenir les opérations de réseaux terroristes d'extrême gauche. Ils sont construits pour leur permettre de s'organiser, de recruter, de communiquer, de diffuser de la propagande, de partager des informations sur leurs cibles et leurs tactiques, et de mener des attaques violentes tout en restant anonymes, intraçables et hors d'atteinte de la loi. D'après le département d'État, Autistici hébergeait 16 000 boîtes mail, 1 500 sites web et 5 500 mailing lists. Les individus qui ont financé Autistici Inventati, qui proposait à ses utilisateurs de contribuer de temps à autre, environ une fois par an, sans la moindre obligation, eh bien, ces individus financeurs sont désormais passibles de la loi américaine pour avoir soutenu une organisation terroriste. La désignation états-unienne se termine par une liste quelque peu ridicule de revendications qu'AI a relayées sans qu'aucune preuve soit apportée à la participation effective d'AI aux dites actions violentes. Comme l'avait bien montré Serge Quadripani dans son usage pionnier à l'époque « L'antiterrorisme en France » 1989, puis avec « La politique de la peur » en 2011, ou encore Philippe Godard dans « Il consenso nella epoca del terrorismo » en italien cette fois, « Le consensus à l'époque du terrorisme » paru chez « Et le Terra » en 2018, l'antiterrorisme n'a jamais eu pour but de mettre fin à l'état de violence extrême ou de terreur de nos sociétés, mais bien plutôt de l'entretenir en justifiant la violence d'État. En nous interdisant l'usage d'un site parfaitement conforme aux idées fondamentales de ce que certains appellent le premier Internet, Le gouvernement états-unien nous prive unilatéralement d'un outil qui n'allait en aucune manière contre la démocratie, y compris sous sa forme imparfaite actuelle. Informer n'est pas équivalent à structurer des groupes terroristes. Quoi qu'en pense le gouvernement trumpiste, les attaques subies ça et là par des forces d'occupation étrangères ou illégitimes ne cesseront pas du fait que leurs actions auront de plus en plus de mal à être relayées. Ce serait même plutôt l'inverse. Si les libertés dites fondamentales se réduisent à peau de chagrin, les seuls moyens de se faire entendre consisteront à privilégier les violences dites extrêmes, qui de toute façon, toujours plus ou moins connues et répercutées dans le public, quelle que soit la forme de la dictature. Voilà. On peut ajouter que nous vous passons très souvent des éphémérides que nous trouvons sur le site Éphéméride Anarchiste, qui est un site de NoLog, c'est-à-dire une des branches autistes ici. Hier, il fut

0: moi je veux pas rentrer dans cette idée du Léviathan de l'IA, tu vois, du contrôle par les robots, de l'existence. Non, derrière ces robots et tout cela, il y a toujours quelqu'un qui est en train de les faire fonctionner. D'ailleurs, c'est ce qui est en train de se voir dans plusieurs endroits dans la planète. En tout cas, là, Suno, je ne veux pas finir cette partie nationale sans parler de la police. Bah déjà, vous savez, on avait parlé sur la mobilisation où Paul Tancre, les gars qui allaient 21 août à Paris, s'était fait écraser, une personne de gens des voyages. Donc hier, il y a eu une marche blanche. Dans cette marche blanche, évidemment, et au moment où la police était trop pesante, les gens ils ont essayé de traverser une barrière. Et encore Richie Thibault qui est en garde à vue. Mais en fait, ça s'est passé sans grandes heurtes, si ce n'est pas qu'on continue toujours à casser les gens du voyage. Directement, on s'en fout si on roule sur ton fils, un père des familles avec 4 enfants. Mais cette semaine, il y a eu aussi une info qui a pas beaucoup circulé. Il s'agit d'un policier adjoint de 21 ans, a été mis en examen pour viol sur mineur de 14 ans. Corruption des mineurs, proposition sexuelle suivie d'une rencontre, provocation à la consommation de stupéfiants et détention d'images pédopornographiques. Bien, c'est bien la police, hein. Il avait été retrouvé le 7 août à Amiens, seul avec un adolescent de 14 ans. Ses parents avaient donné l'alerte grâce à la géolocalisation de son téléphone. Déjà mis en cause dans une précédente affaire de viol sur mineurs, classée en mai 2026, les policiers étaient placés en détention provisoire et suspendu de ses fonctions. Mais il n'était pas suspendu de ses fonctions avant, tu vois. Il avait déjà été mis en cause dans une affaire de viol sur mineur. Les trucs, il est classé. Les gars, qu'est-ce qu'il fait? Il tente de revioler quelqu'un d'autre. Et là, nous y sommes, là aussi, dans un anniversaire de merde, que c'est celui de l'exécution de mon compatriote Alain Bourou. Et j'ai du mal parce qu'Alain Bourou c'était aussi un dictateur, tu sais, du coup.
1: C'est pas le même Alain Bourou.
0: C'est pas le même Alain Bourou. En mars 2022, des militants d'extrême droite armée, déjà condamnés, proches des policiers et liés au RN, assassinés en stade de rugby dans un silence médiatique et politique assourdissant. Ils sont jugés à partir du 7 septembre, là. Ce que j'ai préféré, ce sont les 4 dernières bastos que je lui ai mis dans la bouffée. Ce sont les mots glaçants du néonazi Loïc Lepréole à propos du rugbyman Federico Martín Aramburu, qu'il a tué en pleine rue. C'est depuis sa cellule où il a pu faire rentrer un téléphone portable que les tueurs d'extrême droite ont tenu ses propos totalement dénués de remords lors d'une conversation téléphonique entendue par un surveillant. Cet ancien militaire, membre du GUD et du réseau lié à Marine Le Pen, qui était protégé par la police jusqu'à son arrestation en Hongrie, sera jugé avec ses complices à partir de demain, à partir d'aujourd'hui, lundi 7 septembre.
1: Exactement.
0: Ces procès et l'occasion de montrer la violence de l'extrême droite, son impunité, ses complicités au sein des autorités et surtout de parler de la mémoire de Federico Martín. Aramburu, pour rappel, il y a 4 ans, sa mort était passée quasiment inaperçue dans les grands médias et n'avait suscité aucune réaction d'ampleur alors qu'une élection décisive allait avoir lieu. Revenons en arrière. Nous sommes quelques jours avant les dernières élections présidentielles, le 19 mars 2022, au cœur de Paris. Deux néonazis alcoolisés agressent un homme non blanc qui leur demandait une cigarette. Les injures racistes fusent et un rugbyman argentin ayant une brillante carrière internationale s'interpose. C'est Federico Martín Aramburu. Avec son ami, il se retrouve roué des coups par les néonazis les plus violents, Loïc Lepréole, ancien de GUD, groupuscule violent d'inspiration fasciste. Exhibe un brassard de police. Et les gars, il exhibe un brassard de police pendant la bagarre. L'altercation ne s'arrête pas là. Les néonazis reviennent armés dans une vieille voiture militaire. Loïc Lepréole abat. Oh, il y a l'informatique.
1: Loïc Lepréole abat Aramburu, je suppose.
0: Oui. Je suis un brassard de police, abat de plusieurs balles dans les dos. Federico Martín Aramburu. Le père des familles. Putain, moi j'avais pas suivi qu'il avait été assassiné par balles. Je pensais qu'il l'avait tabassé comme Amérique. Abat de plusieurs balles dans les dos, Federico Martín Aramburu. Le père des familles meurt peu après en soufflant à son ami, appelle la police.

0: police, je vais mourir. Assassiné par balle en plein Paris pour avoir réagi à une agression raciste, ces faits, à eux seuls, auraient dû provoquer un séisme politique avant l'élection. Il n'y a rien été. Les médias qui se précipitent d'habitude sur les moindres faits divers sont alors d'une discrétion sidérante. Il ne fallait surtout pas gâcher la fin des campagnes de Marine Le Pen et risquer une présence de la gauche au second tour. Les ministres de l'Intérieur qui publient plusieurs tweets par jour sur tout n'importe quoi n'avaient pas eu un mot pour la victime. Ce meurtre était pourtant une affaire d'État, car plusieurs jours plus tard, les tueurs étaient arrêtés, non pas par la police française, mais à la frontière ukrainienne, où ils s'apprêtaient à rejoindre les fronts. De quelle complicité a-t-il bénéficié? Comment le tireur a pu parcourir ces milliers de kilomètres après avoir abattu un homme au cœur de la capitale? Une première réponse se trouve au domicile de Loïc Lepréol. Des effets siglés de police, entre autres, sont retrouvés par les enquêteurs. Chez son complice, un certain Romain Bouvier, il tombe sur un bus de Hitler et une dizaine d'armes à feu de différents calibres, ainsi qu'un gilet pare-balles de la police et un exemplaire en allemand du livre Mein Kampf. Des révélations en révélations, l'affaire est de plus en plus vertigineuse. Un policier, la DRPJ, la Direction Générale de la Police Judiciaire, reconnaît avoir passé une partie de la soirée avec Lepréol et son complice avant l'altercation, puis des coups de feu. Il avait bu des verres avec les néo-nazis jusqu'à 3 heures du matin, selon ses aveux. Ça veut dire que le type, il a tué, il est revenu à boire des coups avec un flic. Quant à Loïc Lepréol, il avait déjà été condamné par des actes de torture et de barbarie sur un de ses camarades fascistes. Il était donc en principe interdit de séjourner à Paris. Il avait aussi servi dans l'armée et avait étranglé, sans le tuer, une femme à Djibouti alors qu'il était soldat. Lepréol s'avait vanté aussi d'avoir buté plus d'un mec en danger public. Et malgré cela, il se promenait tranquillement avec des armes en dînant avec un officier dans une ville où il n'avait pas le droit de paraître. Les complicités entre police et criminels d'extrême droite sont donc avérées, et cela n'a été révélé que plusieurs mois après les faits, de façon confidentielle. Les deux tueurs avaient aussi des liens directs avec les rassemblements nationaux, puisque les fondateurs du GUD font partie du cercle rapproché de Marine Le Pen. Loïc Lepréol lui-même était lié à l'influenceur d'extrême droite Julien Rochedi, qui fut conseiller du parti. Il était au cœur du maillage néofasciste. Là non plus, aucune enquête sérieuse sur ses réseaux, aucun appel à la dissolution de RN, évidemment, aucune polémique sur les plateaux télé pour accuser les élus de RN. Le parti d'extrême droite a terminé sa campagne présidentielle sans aucune difficulté, préservée par l'écosystème médiatique. En résumé, deux néo-nazis violents déjà poursuivis par des actions criminelles se promènent armés à Paris. Alors qu'ils étaient sous contrôle judiciaire interdit d'aller dans la capitale, ils sont passés la soirée avec un gradé de la police avant d'assassiner un homme par balle. Réalisez cette phrase. Mesurez la gravité et interrogez-vous sur le fait que les éditorialistes ont organisé une omerta sur cette affaire. 4 ans après, les mêmes éditorialistes ont créé un véritable culte autour des cantons de Rank. Autre néo-nazi armé, présenté cette fois-ci comme une victime. Tous les vies ne se valent pas, et c'est ce qui rappelait l'avocat de ses proches, d'Aramburu, maître Christophe Cariou, Martin, en février dernier. Il soulignait qu'en mars 2022, il n'y a eu aucune réaction publique, aucune condamnation, alors que Derank a bénéficié d'une minute de silence au Parlement et un hommage national, que son portrait est apparu sur des mairies et bâtiments officiels, et qu'il a obtenu un soutien unanime de la classe politique de François Ruffin à Éric Zemmour. Les personnes tuées par l'extrême droite n'ont pas les droits à leur visage sur les bâtiments officiels, ni à plusieurs semaines de drames médiatiques. L'avocat de la famille Aramburu, il expliquait « Le silence politique d'il y a 4 ans est une monstruosité violemment assénée aux amis et à la famille du défunt, ainsi qu'à toutes les victimes avant et après lui. Faisons en sorte que les procès qui commencent puissent mettre en lumière ces crimes passés sous silence. Je ne fais aucune confiance à que ça va donner quoi que ce soit. Peut-être ils vont sacrifier un nervi. » Mais effectivement, ce qui est déjà été assassiné, triplement assassiné, et tout cela, c'est de pas en parler quand c'est arrivé, dans les moments où ça pouvait servir à quelque chose, quoi. Et donc, nous y voilà avec les velléités des policiers qui abusent sur des jeunes de 14 ans et des policiers qui boivent des coups avec des fachos après un assassinat.
1: Et le rôle de l'industrie médiatique dans tout ça?
0: C'est ça. Bon, là, sinon, là, pour les actualités, aujourd'hui, on s'en est donné à cœur joie, quoi.
1: Ouais.
0: Voilà. On peut parler un peu de l'international, alors.
1: Eh ben, à l'international, on peut commencer par une victoire qui a l'air de surprendre les médias, les politiciens français et compagnie, mais qui n'a rien de surprenant. C'est une victoire de l'extrême droite dans un des
0: Landes
1: d'Allemagne. Mais quelle surprise quand on sait que Volkswagen, par exemple, et Bayer, ex-IG Farben, n'étaient autres que les soutiens financiers de Hitler, qui le soutenaient, qui l'ont appelé au pouvoir et qui sont toujours debout. Comment s'étonner que l'extrême droite en Allemagne puisse reprendre le poil de la bête ? Dès qu'il en a besoin, elle est là. Donc, on peut ajouter que l'Allemagne est en train de se réarmer aussi, comme tout le monde, sous l'œil bienveillant des alliés. Voilà. Sinon, eh ben, si on pousse un petit peu plus à l'est, on arrive en Ukraine-Russie, et là, qu'est-ce qui se passe ? Eh ben, la guerre continue, ça piétine. Ça piétine pas pour tout le monde, ça piétine pour certains, pour les militaires, mais ça agonise pour pas mal de civils. Parce que l'armée russe se met à frapper de plus en plus souvent sur les stocks alimentaires. C'est un peu la même tactique ou stratégie, même on peut parler de stratégie à ce niveau-là. C'est la même stratégie qu'à Gaza, où on affame les populations. Et ben c'est la même qui est démarrée, qui se développe en Ukraine maintenant. Ça prouve que bien qu'il y ait encore des guerres de position entre militaires, un des grands caractères de la guerre moderne, c'est qu'elle s'effectue, qu'elle est menée essentiellement contre les populations civiles. C'est là que ça se passe. Donc ceux qui travaillent, et beaucoup y travaillent sans même le savoir, tous ces gens qui travaillent dans la production de matériel d'armement, ça peut être des fois des simples puces électroniques, hein. Et bien il y a de fortes chances qu'ils travaillent contre eux-mêmes, contre nous-mêmes, puisque en cas de conflit, nous allons être aux premières loges en tant que civils. Et ça pourrait bien arriver, parce que la guerre, elle commence à déborder doucettement de l'Ukraine
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1: sur l'Europe un peu plus occidentale. On vous rappelle, on en a parlé la semaine dernière, je crois, qu'il y a eu un drone qui s'est retrouvé, on ne sait pas comment, sur un aéroport d'Allemagne bourré d'explosifs. L'Allemagne accuse la Russie. Il y a des problèmes aussi de sabotage au Danemark. C'est-à-dire que doucettement, la guerre est en train de déborder. L'Europe pourrait bien la connaître. Et on peut se demander s'il n'y a pas un partage du monde qui est déjà programmé, comme à Yalta. Parce que Trump a beau faire le beau à l'égard de la Russie d'un côté, de l'Iran de l'autre. Là, une des deux chambres états-uniennes, je ne sais plus si c'est le Congrès ou la Chambre des représentants, avait voté de nouvelles mesures de rétorsion à l'égard de la Russie, ce que le président de l'autre chambre vient de stopper. Et le président en question, il fait partie des MAGA, je ne sais plus comment
0: MAGA,
1: on appelle ça.
0: Ouais.
1: MAGA, la bande
0: Make American Great Again.
1: Voilà. On peut se demander s'il n'y a pas déjà un accord où les États-Unis laisseraient l'Europe à la Russie pour être tranquille côté Amérique latine.
0: Oui, mais...
1: Canada.
0: Oui, Amérique
1: latine. Et Groenland.
0: Mais là, en fait, les dernières frappes sur l'Iran qui vont sur des raffineries et tout cela, mettent aussi la Chine qui a levé les trucs en train de dire attention, et l'Iran négocie avec nous les 80% de l'exportation du pétrole. Mm-hmm. Vous ne touchez pas aux infrastructures, sinon ça va mal se passer. Qu'est-ce qui s'est passé ? Il paraît que les Américains, ils sont... En fait, tu sais, quand ils virent tout émigrant, hein, et donc de la manœuvre pas chère. Dans toute l'industrie américaine, qu'est-ce qui se passe? Il y a une grosse récession, des manques de manœuvre. Et donc du coup, dans cette récession de manque de manœuvre, il y a beaucoup aussi dans les usines, comme tu dis, de n'importe quel produit, qui ralentit la production de quoi que ce soit. Et donc du coup, les stocks des missiles des États-Unis n'y tient pas la route face à la façon dont l'Iran y bombarde. Ça veut dire qu'ils ont dépensé des gros moyens pour un armement de basse intensité, et maintenant les Iraniens ils bombardent à blanc. Après, il y a, comme tu dis, cette histoire-là qui se passe sur la question du pétrole, et après, tu as la partie de l'Europe, les États-Unis, les soutiens à l'OTAN. Il faut voir que cette semaine, alors que c'est pour ça que j'étais ici, je ne sais pas à combien cette histoire des drones en Allemagne n'est pas une barbousserie, parce qu'en fait, juste l'Allemagne se sent menacée, et Trump a décidé de sortir 10 000 soldats qu'il y avait américains en Allemagne et les rapatrier aux États-Unis pour montrer comment c'est pas une bonne idée de pas soutenir les États-Unis. Il tente aussi de sanctionner l'Espagne, qui ne veut pas les laisser atterrir et tout cela, en négociation pour lancer les conflits de ce qui se passe en Ceuta, qui n'est pas pour rien. Et en ce moment, il y a des mobilisations et des fachos et des antifascistes sur la crise, on va dire, migratoire dans le sud de l'Espagne.
1: Ouais, exactement.
0: Voilà, donc là, toute la géopolitique, là, pour le coup, elle devient très centrée dans l'Europe, entre les relations économiques entre l'Europe et l'Asie et le Moyen-Orient. Sur l'Afrique, on parle peu parce que là, les gâteaux africains,
1: là, il y a en train des de rivalités,
0: se les partager entre les Chinois, les Russes et les Européens qui sont en train de se faire virer petit à petit.
1: Voilà.
0: Donc,
1: oui. En fait, on est la seule chose qui soit claire, c'est qu'on est en plein chaos géopolitique, en plein mouvement, en chaos économique de tous les côtés, même en Chine.
0: Oui, qu'on y va vers un gros collapse, hein, ça c'est certain.
1: Et comment on va sortir de là, on ne sait pas. La seule manière d'en sortir bien de là, ça serait que nous, on s'en occupe.
0: Oui, ça c'est certain.
1: Nous, les peuples.
0: Oui.
1: Pas les États, les peuples.
0: Ça, c'est certain. Je pense qu'aucun peuple dans le monde veut voir des gens massacrés. Ça, c'est certain. Voilà, Suno, on en a fini un peu avec les internationales. Si tu as des éphémérides, de toute façon, je t'annonce que nous sommes à 55 minutes, là. Et cette fois-ci, et qu'il nous reste encore un truc à faire. Donc, je te laisse 5 minutes d'éphémérides, si ça te va.
1: Eh ben, ouais, j'ai de quoi. On va commencer par le 10 septembre 1676 pour vous parler de la mort d'un religieux. C'est pas souvent qu'on s'en occupe de cela. Et là, il s'agit de Gerard Wistanley qui meurt à Londres ce jour-là. C'est un réformateur religieux anglais et penseur politique. Précurseur du communisme libertaire et de l'anarchisme chrétien. Ça peut en surprendre plus d'un, mais si au niveau pratique, on le sait maintenant, tous les anthropologues sont d'accord là-dessus, le communisme, l'organisation fédérale des groupes humains a été la première forme de l'humanité, au niveau de la théorisation, de ça, on en est quelquefois, ça s'est sorti de certains aspects religieux, et ça n'a rien d'étonnant quand on sait que c'est les hommes qui ont inventé Dieu et non pas l'inverse.
0: Ouais.
1: Donc, inventant Dieu, il est normal qu'ils aient mis de l'humain. Même si c'est pas ce qui domine, il y en a. Donc voilà, pour revenir à ce...
0: Devant, sinon je t'entends pas moi.
1: Pardon ?
0: Là, t'étais loin de la.
1: Du micro. Ah, ouais, du micro. Pour en revenir à ce Gerard Wistanley, il est né le 10 octobre 1609 à Wigan, dans le Lancashire. C'est un ancien drapier ruiné par la guerre civile entre. Ruiné par la guerre civile.
0: Oui, qui a eu lieu entre les nord et le sud aux États-Unis.
1: En Angleterre. Oui. Devenu Théoricien religieux, il publie à partir de 1643 de nombreux écrits et devient, durant la Révolution anglaise, une figure importante du mouvement Levelers.
0: Les Levelers.
1: Qu'on pourrait comparer en quelque sorte aux enragés dans la Révolution française. Il définit dans La Nouvelle Loi de Justice, c'est un de ses ouvrages qu'il publie en 1649, un ordre social basé sur un communisme chrétien égalitaire. Abolition de la propriété privée, du salariat et de l'argent. La terre appartient à celui qui la travaille. Mais ces fruits récoltés doivent être mis en commun et à la disposition de tous. Les lois ne seront plus répressives mais éducatives. Les fonctionnaires chargés d'harmoniser les besoins et la production seront élus tous les ans afin d'éviter les tentations du pouvoir et la bureaucratisation. Suppression des prisons et des sanctions qui seront remplacées par un travail d'intérêt général. Abolition du mariage religieux, gratuité des soins, éducation pour tous, femmes comprises, etc. Mais le mouvement Levelers, loin d'être uni, est scindé en divers groupes comme The Ranters, les divagateurs, ancêtres des hippies. En 1649, Win Stanley s'associe avec William Everard pour fonder une colonie qui s'installe le 1er avril sur la colline de St. George à Walton dans le Surrey. Formant un groupe d'une trentaine de membres, ils se mettent à cultiver des légumes sur les terres en friche. On les désigne alors sous le nom de diggers, les bêcheurs. Plusieurs autres communautés se créent alors. Les communes anglaises qui naissent doivent être le point de départ de la réforme agraire et par là mener à l'entière transformation de la société. Win Stanley publie l'étendard déployé des vrais Levelers, mais l'expérience Diggers est réduite à néant en 1650 par les riches propriétaires soutenus par Olivier Cromwell qui organisent des expéditions punitives et finissent par détruire les communautés. Cromwell, c'est la contre-révolution bourgeoise. C'est l'équivalent un peu de notre Robespierre.
0: Je ne savais pas, moi, l'histoire de que c'était la véritable origine des diggers. Je connaissais les moments des diggers des années 70
1: San Francisco,
0: qui avaient repris les trucs des diggers. Mais, tu vois, mais pas que diggers, ça voulait dire les bêcheurs.
1: Voilà, après les expéditions punitives de la bande à Cromwell qui ont fini avec les communautés, Win Stanley est emprisonné quelque temps. En 1652, il publie la nouvelle loi de la liberté et réaffirme que la véritable société chrétienne sera celle qui abolira la propriété privée. En 1660, il se fixe à Cobham. Il rejoint ensuite le mouvement religieux Quakers, puis travaille comme négociant à Londres. La liberté, c'est l'homme résolu à mettre le monde à l'envers. Comment donc s'étonner que des ennemis l'assaillent ? La vraie liberté réside dans la communauté de l'esprit et la communauté des biens de ce monde. Et il y a un film qui a été réalisé sur Win Stanley par Kevin Brownlow et Andrew Mollo et qui a été consacré à ce personnage. Le film est sorti en 1975.
0: Ah bon? Ouais,
1: je l'ignorais totalement. On va essayer de le trouver. Le 10 septembre 1898, à Genève, sur les bords du lac Léman, sur le quai du Mont-Blanc, le maçon anarchiste d'origine italienne Luigi Lucchini poignarde Elisabeth Sissi, l'impératrice d'Autriche et reine de Hongrie, avec triangulaire.
0: Sissi, l'impératrice aussi, a été tuée par une anarchiste. J'étais pas moi au courant. Je savais qu'il avait été assassiné, mais pas qu'il avait été assassiné par une anarchiste.
1: Moi, je l'avais à moitié entendu, et là, eux, ils le confirment. Touchée au cœur, l'impératrice ne tardera pas à succomber à sa blessure. Quant à Lucchini, stoppé dans sa fuite par des passants, il sera conduit au poste de police. Là, ça n'en dit pas plus, mais on peut supposer qu'il aura été jugé, condamné sévèrement, peut-être à mort.
0: Oui, tu m'étonnes. T'en es où, Sarrao?
1: J'en ai encore, si tu en veux.
0: Tu peux en mettre deux?
1: Ouais. Ouais. Eh bien, le 11 septembre 1902, c'est pas une mort, c'est une naissance, cette fois-ci, que nous célébrons. La naissance de Norbert Bartoszek, ou Bartoszek, on ne sait pas très bien, à Marienbourg, en Allemagne. Il s'agit d'un médecin anarchiste autrichien, promoteur de la vasectomie dans les milieux libertaires. Son frère, docteur en chef de clinique à Graz, en Autriche, était le professeur Scher, l'inventeur d'une nouvelle méthode pour pratiquer la vasectomie, stérilisation masculine. Les deux frères vont mettre en pratique ce procédé, mais ils sont alors poursuivis par la justice pour stérilisation non autorisée. Norbert fuit alors l'Autriche en 1932 et se rend en Espagne, où il aurait pratiqué des vasectomies parmi les militants de la CNT. En 1933, il arrive en France, recommandé par des camarades de Solidaridad Obrera. Il trouve refuge à Lyon, chez des militants anarchistes. C'est dans ce milieu libertaire néo-malthusien qu'il va poursuivre ses opérations et sa promotion de la vasectomie. Il opère alors en toute discrétion un certain nombre de compagnons, espagnols et italiens pour la plupart, dans l'arrière-salle d'un débit de boissons appartenant à Antoine Lagrange, alors secrétaire de l'Union lyonnaise de la CGT-SR. Alors, je vais essayer d'aller au suivant. Après 6 mois passés à Lyon, il est ensuite invité par le groupe anarchiste de Bordeaux, où il poursuit son activité médicale clandestine, assisté de Louis Arret et d'un ouvrier anarchiste espagnol du nom de Jean Baeza. C'est-à-dire Juan Baeza, on peut supposer. Mais après avoir opéré une quinzaine de volontaires anarchistes et libres penseurs tels que Aristide Lapeyre, André Prévotel, Caballero, Poli, Larrère, Hernandez et Biel, une dénonciation révèle l'affaire aux autorités qui arrêtent les protagonistes. André E. Prévotel, chez qui les opérations avaient lieu. Aristide Lapeyre et Louis Arred, ainsi Juan Baeza parviendra, lui, à prendre la fuite. Bartoszek, qui était alors passé en Belgique, sera arrêté et extradé, bien que la loi de 1920 qui réprime la contraception et sa promotion ne mentionne pas la vasectomie, Les inculpés sont tout de même condamnés le 2 mai 1936 pour castration et violence.
0: Mais voilà, mais procédure. Tu vois là, comme quoi les anarchistes, on a toujours connu les consentements là.
1: Exactement. Procédure inappropriée pour une stérilisation librement consentie. Bartoszek écope alors de 3 ans de prison, Baeza à 2 ans par contumace, et deux de ses co-inculpés, Harel et André Prévotel, de 6 mois chacun, peines qui seront réduites en appel. Bartoszek, libéré après 15 mois de prison, s'installera ensuite à Vienne, en Vendée, à la Faulte-sur-Mer, où il continuera à pratiquer des opérations clandestines sur un nombre important de militants. Il est l'auteur d'une brochure publiée à Bruxelles par MD, stérilisée lui-même par Bartoszek, La stérilisation sexuelle, son importance eugénique, médicale et sociale. Ça, ça paraît en 1937. Mmh. J'ai encore le temps ?
0: Bon, si. Ben, là, on est à 1h10 déjà.
1: Bon, allez.
0: Rajoute-toi. Ben, celui-là, il m'a laissé. On avait de quoi discuter pendant des heures sur la question.
1: Le 11 septembre 1901, à Chicago, la police réalise la fiche anthropométrique de l'activiste anarchiste Emma Goldman. Bien que ce soit en France qu'Alphonse Bertillon ait inventé le fichage anthropométrique, les polices étrangères n'ont pas tardé à lui emprunter ce procédé, et en particulier la police américaine. Hier comme aujourd'hui, la collaboration policière n'a pas de frontières, et cette fiche, bien que française, reprise du fichage américain dressé le 11 septembre 1901 à Chicago, en est une preuve flagrante.
0: À ce moment-là, tu vois, c'était basé sur déjà la criminologie qui avait été lancée avec les empreintes digitales en France, mais aussi l'anthropomorphie qui a été lancée par les
1: médecins
0: Cesare Lombroso, voilà. Qui disait que l'anarchisme c'était une maladie, oui. Que la délinquance c'était une pathologie et que l'anarchisme était une maladie. Il avait essayé de comparer plein de crânes des différents anarchistes, en trouvant un patron commun qui était une certaine forme dans les visages et tout cela. Et donc du coup il a dit, bon, celui-là, vous voyez la forme du crâne, dit que c'est un anarchiste, et il faut qu'ils aient pris son, qu'on les catalogue directement. Et après ils se sont rendus compte que ça avait à voir avec les forceps utilisés dans les hôpitaux pour la classe ouvrière.
1: Voilà. Et un certain Nicolas Sarkozy a tenter de remettre ça sur la table.
0: Oui, oui,
1: bon, oui. Détecter la délinquance chez les gamins de 2 et 3 ans, les délinquants qu'ils allaient être plus tard.
0: Ouais, bah ça, t'inquiète pas que ça va revenir comme ça revient l'histoire du voile.
1: Ah bah c'est clair.
0: On en a fini alors, Sarah.
1: Voilà, on peut.
0: On s'est dit, à la semaine prochaine, ça sera un programme particulier et on vous dit force à vous, ne lâchez rien et n'oubliez pas que les causeries, c'est aussi un outil de communication que vous pouvez nous contacter à l'écho pour envoyer vos messages. Alors, à la prochaine et vive l'anarchie.

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0: Chaque semaine, Solénoïde se veut un point de ralliement des aventuriers musicaux de tout poil. Chaque semaine, notre émission vous offre ainsi une bande-son, croisant une grande variété de pratiques, d'audace et de sensibilité musicale. Pourtant, il est dans nos playlists une catégorie d'artistes assurément moins présente que nous le voudrions. Une catégorie un peu plus hétérogène, catégorie que notre émission se propose de mettre en valeur durant les 55 minutes à venir. Aujourd'hui, Solénoïde a décidé de faire un nouveau focus sur la création musicale au féminin.
1: Pour l'occasion, nous convoquerons dans un seul et même mix baroudeuses, magiciennes et autres poétesses du son. En d'autres termes, cette émission sera le prétexte idéal pour mettre en lumière une palette d'artistes exigeantes, des musiciennes téméraires et singulièrement libres.
0: Fil conducteur de la programmation à venir, le genre féminin n'y sera ni sage ni figé. Car du balcon du Solénopole, l'exploration musicale au féminin, c'est un panel de savoir-faire mais aussi d'esthétique et d'origine culturelle plurielle.
1: Alors bien sûr, les musiciennes se font plus facilement remarquer lorsqu'elles officient au chant. Nous en écouterons d'ailleurs quelques-unes durant cette émission. Mais ceci ne les empêche pas d'être d'étonnantes instrumentistes, doublées d'innovatrices ou fouineuses de génie. Des femmes capables d'extravagances musicales en tout genre. Des femmes qui se distinguent aussi bien en solo qu'au sein de groupes mixtes ou exclusivement féminins.
0: Préparez-vous à embarquer d'ici quelques instants dans la caravelle numéro 2 de Solénoïde. Un vaisseau virtuel conçu pour traverser, sans œillères ni frontières, les mers agitées de la création musicale ou féminin.
1: Une aventure qui démarre en Australie en compagnie d'une artiste multicarte qui s'illustre à la croisée de la musique contemporaine, de l'ambiante et de l'électroacoustique. Cette artiste se nomme Geneviève Lassalle.

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0: Je vous signale que la caravelle Montpellier-Paris met exactement 40 minutes.
1: J'en prends bonne note.
0: Pendant que vous y êtes, notez aussi que je n'ai aucun plan pour le réveillon. Et que si vous n'avez pas d'autres projets...
1: En tout cas, j'en ai pas de meilleurs.

0: Voilà bientôt 30 minutes que Solénoïde vous offre un parcours sinueux sur les rivages méconnus de la création musicale au féminin. Pour cela, nous avons convoqué instrumentistes, chanteuses et compositrices de tous horizons.
1: Des femmes qui évoluent loin des grands axes médiatiques et commerciaux. Des femmes qui affirment une personnalité artistique souvent hors norme. Ce casting éclectique nous a ainsi permis de vous offrir une première partie d'émission partant des contreforts ambiantes de la musique contemporaine pour rallier le pôle japonisant de l'électronica dub. Mais avant d'atteindre celui-ci, nous avons fait étape aux frontières du post-rock de chambre, mais aussi en terre jazz atmosphérique et même en zone cinématographique en compagnie de la compositrice anglaise Anne Dudley.
0: Quoi qu'il en soit, pour connaître le détail complet de cette sélection musicale, rendez-vous dès à présent sur le site internet de l'émission, solenopole.org. Reprenons sans tarder le cours de ce mix et retrouvons un personnage hors du commun, l'anglaise Vivienne Goldman, une écrivaine et journaliste qui amalgame brillamment reggae, électronique et punk.

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0: Nous arrivons bientôt au terme de cette émission intitulée Caravelle, une émission qui nous aura permis d'arpenter des pans méconnus de la création musicale au féminin.
1: Bien que sous-représentées dans la production discographique indépendante, ces dames se révèlent de plus en plus présentes et actives sur le front des musiques non conformistes. Et les révélations en la matière viennent d'à peu près partout, tout continent et toute scène confondue. C'est à partir de ce constat que nous avons voulu bâtir notre playlist du jour. Playlist dans laquelle se sont côtoyées pas moins de 10 aventurières du son. 10 musiciennes, au cursus et aux facultés parfois étonnantes. Certaines, par exemple, cumulant la casquette de compositrice et inventeur d'instruments. D'autres, celle de journaliste et de chanteuse.
0: Parmi les artistes présentes dans ce mix, on trouve une trompettiste, une compositrice de musique de film, deux chanteuses traditionnelles, l'une bretonne, l'autre norvégienne, entre jazz et folk ancestral, mais aussi une japonaise hallucinée qui fusionne pop exotique, reggae et électronique. Bref, des talents multicartes qui sont encore loin d'incarner tout ce qui se fait d'original en matière de liberté musicale au féminin.
1: Raison supplémentaire pour que Solénoïd offre une visibilité et une attention toute spéciale à ces musiciennes en mouvement. Ce qu'à l'évidence, nous continuerons de faire régulièrement, tant à travers cette émission thématique, la Caravelle, que via le reste de nos programmations.
0: Pour obtenir tous les détails de cette sélection musicale, nous vous donnons rendez-vous sur notre site web solenopole.org. 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

0: Bon, c'est très clair.
1: Quoi? C'est fini?
0: Ben oui. T'as aimé?
1: Je sais pas, je me suis endormi dès le début.
0: Eh ben, t'as pas raté grand-chose.

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Depuis quelques semaines, je passe très souvent des sorties du label irlandais Naya Recordings, vraiment de très très bon goût. Et donc on continue avec une compilation Under the Island. J'avais déjà passé des extraits de cette superbe compilation qui documente la musique électronique pionnière, donc autour des années 70 jusqu'au début 80. Et on attaque avec Desmond Leslie, donc un des grands compositeurs pionniers en Irlande. Esoteric Sound Poem montre au combien singulier il savait être. C'est un morceau qui date de 1960. Desmond Leslie.

Toujours Naya Recordings avec cette autre compilation coffret des Alien Territory Archives qui nous offre Diamanda Galas, la fameuse Diamanda Galas, plus connue pour ses expérimentations vocales, mais ici justement pas de voix, et elle joue d'un instrument qui s'appelle le Scalatron. Diamanda Galas, des Alien Territory Archives, Naya Recordings.

Il y a 30 ans, Bien m'avait pris de signer un groupe qui s'appelait Int, alors je dirigeais un label qui se nommait Pandemonium. Et voilà, donc 30 années ont passé, le saxophoniste-guitariste de ce groupe, Int, Arnaud Fournier, a depuis joué dans La Phase, Dead Hippies ou encore fait Atonaliste en 2017, et toujours j'ai pensé que je ne m'étais pas trompé d'avoir cru en lui, enfin en le duo qu'ils étaient à l'époque dans Int. Ici donc son tout premier album solo, 100% Black Puzzle, qui paraît chez Ici d'ailleurs, Arnaud Fournier, c'est tout à fait excellent. On pense parfois à Godspeed You Black Emperor, mais avec une touche très personnelle et cette magnifique trompette, Arnaud Fournier.

Voici un duo qui joue beaucoup avec l'espace d'obédience électroacoustique, bien sûr, emmené par Lionel Marchetti, qu'on connaît depuis maintenant une bonne trentaine d'années, qui est reconnu comme un compositeur de musique électroacoustique, ici associé à Anouk Genton, qui vit en Suisse et qui joue du violon. Cette collaboration, Suite Blanche Angelica, marche plutôt bien et paraît chez Henrek Recordings. Anouk Genton et Lionel Marchetti.

Cravage n'est pas une formation tranquille. Emmenée par Anthony Laguerre à la batterie, Bastien Pelenc et Mathieu Verchowski, tous les deux au violon, nous donnent un album donc self-titled qui marche plutôt bien, qui paraît chez Serotine Recordings. Ravage.

On part en Amérique avec Barry Schrader, un des grands personnages de la musique électroacoustique, un des premiers à organiser des concerts dans le genre aux USA, fondateur du collectif autour de la musique électronique là-bas, mais aussi et surtout pour moi un grand spécialiste de l'utilisation du

jeu autour du Boucla 200, donc inventé par Don Boucla, superbe synthétiseur modulaire. Ambient Ever est son nouvel album, il a 80 ans et c'est superbe, vous verrez, c'est des structures ambiantes, donc ça évolue, ça bouge très doucement, mais ce n'est pas l'ambient habituel, il a plutôt accentué les saturations et des jeux de FM assez intéressants. Ça paraît chez Ex Machina, c'est son label. Barry Schrader, j'adore, et c'est la fin de cet Indie Drome. Bien le bonjour chez vous.

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J'aimerais d'ailleurs dire à la Haute Assemblée que cette stratégie offensive va se prolonger et qu'il n'est pas question de demander aux forces de l'ordre de se retirer et encore moins

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C'est la mauvaise fée du monde. 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On ne va jamais croire que... 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Ça me suffit. 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Et il se bat pas le cul tous les matins en disant, c'est pas assez. 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Une espèce de graisse autour du cœur qui arrive, une graisse autour du cerveau. Je crois que c'est ça.

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